0: 欢迎回来。中瑞自贸协定在8月20号完成了升级谈判，瑞士期待通过扩大中国的市场空间，增强出口产业的竞争力。
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